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1: Nous sommes mardi matin, nous sommes le 14 juillet aujourd'hui. Allez les bleus, évidemment, ce sera 21h. Jour de fête nationale, voici Alex Warren pour l'hit.
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0: Alex Warren pour démarrer votre mardi matin avec nous, mardi férié certes, mais avec l'horoscope.
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0: Bélier, ce jour férié vous donnera envie de voir du monde plutôt que de rester chez vous. Les taureaux, en famille, un repas ou un moment partagé renforcera une belle complicité. Les gémeaux, une invitation de dernière minute pour échanger le programme de votre soirée. Cancer, profitez de cette parenthèse pour laisser de côté ce qui peut attendre demain. Les lions, en loisirs, l'ambiance festive du jour vous fera retrouver votre âme d'enfant. Les vierges, une petite contrariété s'effacera aussi vite qu'elle est apparue. Allez hop, on l'oublie. Balance, côté amour, un simple regard ou un simple message pourrait suffire à vous faire sourire. Les scorpions, vous serez au bon endroit au bon moment pour profiter d'une belle surprise aujourd'hui. Les sagittaires, du sport, avec l'envie de vibrer devant un grand rendez-vous qui pourrait bien rythmer votre soirée. Mais quel rendez-vous ça pourrait bien être? Les capricornes, un projet personnel vous semblera soudain beaucoup plus accessible. Les verseaux, ne prévoyez pas tous les meilleurs moments de cette journée sont improvisés. Et enfin, les poissons, en amitié, un échange léger pourrait se prolonger bien après le feu d'artifice. Pour début de journée, pour mardi matin, avec vous, évidemment, on reparle du cash code juste derrière. Benson Boone et Philippine Lavray ce matin.
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1: Bon mardi matin avec nous, il n'y a pas de jour férié pour ce cache-code qui va vous permettre de gagner ce matin pas moins de 500 euros tout pile en ce jour férié. 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En attendant, les hits, très très bons hits. 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

0: Et je l'ai avec Salto dans le réveil avec Jamaican Bam Bam.
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0: 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Pour les hits dans quelques instants avec Girlfriend. Et puis il y a quelques heures de ce France-Espagne demi-finale de la Coupe du Monde très très attendu. Je vous dirai où aller le mater pour profiter de la soirée et de l'ambiance. À tout de suite.
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0: Taïk sur la radio des Savoyards, c'est votre radio. Bon début de journée avec nous. Quelques bars pour aller mater le match des Bleus ce soir si ça vous tente. Du côté de Chambé, au Pog, il y a aussi le Charlie's Pub, au Bureau, le Corsair également. Sinon, si vous êtes sur Albertville, vous pouvez aller au bar-resto, au Bascon Lodge du côté donc d'Albertville, le VNB, le Baroque Taverne ou encore l'Angle. Ces endroits diffusent ce match et cette demi-finale de nos Bleus face à l'Espagne ce soir à 21h et surtout quoi qu'il arrive. Allez les Bleus, évidemment. La suite de 8, le gros classique. 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Kesha, voici TikTok pour réveiller.
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C'est mardi matin, tout va bien avec le son Hot Radio. Évidemment, Farruko dans quelques instants, le tout dernier Farruko, il y a paquet. Mais ce sera juste derrière Major Lazer, DJ Snake, voici Lean On. Et c'est maintenant sur Hot Radio. Bonne matinée.

0: la question c'est, bon, très très sympa ce dernier Farruko, il y a paquet, mais est-ce qu'on est vraiment obligé de mettre des titres où ça chante espagnol aujourd'hui? Voilà, avec la demi-finale de Coupe du Monde ce soir, je suis pas tranquille. Je préfère en français. Julien Lip dit waouh dans quelques instants. Et Chiran qui est pas loin non plus. Bon, mardi matin avec tous ces fériés certes, mais on est là ensemble pour profiter de la journée.
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1: 9h ici sur Hot Radio, bon mardi matin avec nous dans quelques instants le Cash Code. On joue juste derrière David Guetta et J-Lo, voici

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1: On y est, c'est l'heure du cache-code pour savoir qui c'est qui va gagner 500 euros à condition bien sûr de répondre. C'est chez Sandra que nous allons appeler ce matin et nous ne perdons pas de temps, c'est parti. Bonne nouvelle, déjà ça sonne, on n'est pas directement sur la messagerie. Alors je suis désolé, j'ai eu un bug parce qu'il y a quelqu'un qui s'est connecté à mon écran à distance, mais qui travaille hein, 14 juillet, ça suffit, laissez les animateurs bosser, merci. Bon, est-ce que Sandra va répondre? J'ai pas l'impression, hein. Pas l'impression qu'elle soit très motivée à répondre, Sandra.
2: Bonjour.
1: Aïe, aïe, aïe, aïe, aïe, aïe. Bon, on oublie ces 500 euros pour Sandra, on en rajoute 25. Et le tout sera pour vous demain, je l'espère, en tout cas, 525 euros à gagner. Avec le mot-clé code CODE au 71112. Et évidemment, je vous souhaite bonne chance pour gagner donc ces 525 euros. On croise les doigts d'avance. On se retrouve demain avec, je l'espère, une belle finale à la clé pour nos bleus. On croise les doigts. Et pour les Lilywood and the Prick, remixé par l'allemand Robin Schulz, l'énorme collab sur ce Player NC dont on ne se lasse pas ici sur votre radio. Je vous souhaite de passer un très très bon mardi matin avec nous.

0: Notre été, on le passe ensemble avec vos hits, avec Naïka qu'on écoutait il y a quelques instants. Et on n'oublie pas Sound of Legend, San Francisco, dans quelques instants. Bon mardi matin avec nous, c'est le 14 juillet aujourd'hui.
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Le trio Temper City, on écoutait Self Aware, on ne les connaissait pas du tout il y a encore quelques mois, ça a cartonné sur TikTok pour ce trio de Los Angeles, Temper City qu'on adore avec ce titre Self Aware. A suivre Rihanna et Calvin Harris maintenant, We Found Love.

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1: Évidemment.
2: Tableau avec Stromae ce matin dans le réveil de ce mardi 14 juillet, un Belge. Stromae qui avait d'ailleurs fait l'hymne pour la Belgique en 2014, pour la Coupe du Monde 2014. Et Stromae qu'on aurait peut-être pu voir ce soir en tribune s'il y avait eu demi-finale pour les Belges. Malheureusement, ce ne sera pas le cas puisque vous le savez, les Belges ont été battus en quart de finale face à l'Espagne qu'on retrouvera donc ce soir France-Espagne 21h. Ce sera évidemment sur M6, ce sera évidemment sur Bein Sport et on va suivre ça de très très près. Oh là là, je suis déjà pas bien. Je suis déjà pas bien mais je vous le dis pas. Ah si, je vous le dis. Alors on va se détendre avec les hits, notamment Beyoncé et Bébé Rexha avec New Legend dans quelques instants. À tout de suite.
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0: C'est mardi férié peut-être, mais on est là quand même pour vous accompagner.
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0: 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Bonne chance à vous. Le mot-clé c'est réveil, envoyé au 7, 11, 12 et on jouera à la Paillotte un petit peu plus tard. En attendant, on va écouter Alex Warren. Alex Warren avec l'excellent Fever Dream juste derrière Elliot et la Camisa Negra. Arrêtez de parler espagnol, ça me stresse là pour ce soir.
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Alex Warren sur votre radio et sur la radio des Savoyards en ce mardi. Bon début de journée avec nous et bonne demi-finale d'avance face aux Bleus, l'Espagne ce soir évidemment à partir de 21h. Pour voir ce match, il y a plusieurs endroits, sur Chambé notamment, du côté d'Opog ou encore au Charlie's Pub, au bureau, le Corsair également. Si vous êtes sur Albertville, privilégiez l'angle, le Baroque Taverne, VNB ou encore le Bar Resto Basque en Lodge. Donc pour aller voir nos Bleus gagner, on l'espère, face à l'Espagne ce soir 21h pour la demi-finale de la Coupe du Monde. En attendant, Voitier continue avec Cat Deluna, c'est le classique Hot Radio, voici Wayne.

Toujours aussi bon d'écouter ce remix des Baby Bash, Suga Suga. C'était leur titre à l'époque, début des années 2000, et en 2015, Robin Schulz qui fait ce remix incroyable de Sugar. Je vous souhaite un très très bon mardi matin avec nous. C'est le 14 juillet. Là, peut-être qu'il n'y a personne à côté de vous. Vous êtes dans la voiture, tout seul, et vous avez une furieuse envie de monter le son. Bah, vous savez quoi, vous prévez pas, parce que là, je vous ai tout préparé pour monter le son, justement. Damiano David dans quelques instants avec The First Time. Et puis surtout, cet extrait de l'album Joya de Tyke. Oh là là, qu'est-ce que je l'adore, ce son. Girlfriend, à savourer sans modération sur votre radio.

0: Bonne matinée avec tous, c'est mardi matin. Jour férié, jour de fête nationale évidemment pour le 14 juillet et jour de demi-finale de Coupe du Monde, la France face à l'Espagne. Ça va le faire, ça va le faire. On va aller la chercher cette finale avec un Kylian Mbappé qui est en feu forcément parce qu'il adore la Coupe du Monde. Il le prouve encore cette année avec un jour de fête nationale. On peut pas perdre un jour de fête nationale. Non mais ça c'est pas possible, ce n'est pas concevable non plus. Ça va le faire, on l'espère évidemment. Allez les Bleus ce soir et puis si jamais vous regardez pas les matchs, franchement je vous conseille de jeter un petit coup d'œil parce que déjà c'est un France-Espagne donc ça va être un super match et puis parce qu'on a une équipe de France qui est juste incroyable, formidable, qui nous en met plein les yeux et on espère que ça va continuer évidemment ce soir. Allez les Bleus! On se retrouve demain à 7h avec la qualif en finale. Je croise les doigts, je touche du bois et on écoute Fun Backstar Sailor For To The Floor. Bonne journée, à demain.
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2: 11h, je vous souhaite de passer un très très bon mardi avec nous. Le 14 juillet, ça continue avec dans quelques

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0: Bon après-midi, c'est 14 juillet. Hein. Et ce soir, il y a foot. Hein, la France qui est en demi. On est en demi. Faites vos pronos d'ailleurs sur les réseaux sociaux de la radio. Dites-moi un petit peu comment ça va se terminer ce match d'après vous. On sera en finale. Bah oui, forcément. Allez, on passe l'après-midi ensemble. C'est Arnaud jusqu'à 19h avec les bons hits qui s'enchaînent. Je vous ai mis Sound of Legend pour la suite. San Francisco, il y a Julien Lib aussi avec Autrement. Et je vous parle de la paillade dans quelques minutes.
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Sound of Legend, c'était San Francisco. Il y a aussi Rihanna et Jay-Z pour la suite sur la radio de Chambéry. Ah bah il y a des bons hits et des beaux cadeaux également. 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Offenbach Star Sailor, c'est la suite. Et comme promis, Rihanna et Jay-Z. Umbrella, c'est un classique Hot Radio.

Bruno Mars sur votre radio avec 24 Karat Magic. Ça se passe bien ce 14 juillet, bah, carrément là, avec vos favoris qui s'enchaînent. Peut-être en jour férié, je sais qu'il y en a qui bossent aussi. On est avec vous, on vous lâche pas. Je vous ai mis pour la suite Ray avec Rory's My Husband et Temper City. Alors ça, on est fan, hein, c'est nos chouchous. C'est Self Aware sur votre radio.

0: La suite des hits avec Jérémy Frérot. Et 14 juillet, aujourd'hui, c'est bien sûr notre fête nationale, mais c'est aussi l'anniversaire de notre Dorothée nationale, 73 ans aujourd'hui. Et ouais, elle était passée par chez nous du côté de Lyon, c'était en avril dernier, et elle repart en tournée, comme ça, cartonnée, elle repart en tournée un petit peu partout en France. Bon anniversaire, Dorothée. Jérémy Frérot, allez, on y va pour la suite.
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0: de... On va écouter Frérot, Lady Gaga sera là aussi avant 17h avec Pokerface.
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1: Mardi après-midi, le meilleur, ça se passe ici. Je vous ai mis Kenji et Soprano pour la suite des hits. Et Shakira Burna Boy, c'est Die Die. 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

0: fin d'après-midi ensemble avec Alex Warren, c'est la suite. Vous êtes peut-être en vacances en long week-end, et il y en a qui sont en week-end depuis samedi, hein. Eh ouais, 14 juillet aujourd'hui, vous avez posé hier, vous avez bien fait. Alex Warren, donc pour la suite, le chanteur californien, il sortira son tout nouvel album, ce sera le 28 août. On est impatients, hein. On est fan d'Alex Warren. Dans le prochain quart d'heure, on sort aussi, je vous ai préparé des bons plans, avec amour, hein, comme d'habitude. Allez, Alex Warren, Fever Dream, Rema et Selena Gomez avec Calm Down.
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Son nouvel album arrive le 28 août, c'était Alex Warren avec Fever Dream sur la radio de Chambéry. Il y a Games aussi pour la suite et un bon plan avec le Festival des Cultures du Monde à Chambéry qui se termine. Ce sera tout à l'heure la soirée de clôture avec au programme 18h30 tout à l'heure Apérosic animé par la Nouvelle-Zélande. 19h30 il y aura un repas espagnol et 20h30 le spectacle du gala de clôture. Après une représentation scénique par l'ensemble des groupes, il y aura un spectacle chorégraphique unique en France mis en scène par Ludivine et qui pendant 30 minutes va revisiter danse traditionnelle, hip-hop, moderne jazz ou encore classique et sport. Hein. Un pont entre tradition et modernité, entre sport et culture, c'est à voir. Donc tout à l'heure, ce sera à 20h30 pour la clôture de ce festival. La suite, c'est Games, Soleil, Jay-Z et Alicia Keys. Ça, c'est un classique Hot Radio, c'est Empire State of Mind.

Le modèle, c'était Another Love sur votre radio. 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Côté hit dans la playlist, et on va se faire plaisir encore, je vous ai mis Damiano David avec Next Summer et Taïk qui est à Los Angeles en ce moment, on l'a vu se balader sur ses réseaux sociaux avec son fils.

0: Les hits continuent, hein. Je vous ai mis The Second Voice pour la suite. 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Let me be, c'est The Second Voice qui arrive, c'est Caliente ça, hein, c'est la suite, et The Weeknd et Daft Punk, I Feel It Coming.
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2: 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David Guetta et Gilo, ça vous tente? Eh ben c'est la suite, bougez pas. On va écouter Save Me Tonight et Sienna Spiro aussi avec Die on This Hill, le jeu de la plaque dans le prochain quart d'heure.
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0: La suite des hits arrive très vite, hein, avec entre autres les Spice Girls. Ça va être énorme, c'est sur la radio de Chambéry.
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0: 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Allez, la suite comme promis, les Spice Girls, excellent classique autre radio, on y va.

va bien, c'est votre radio. Hein. Avec Coldplay et Sky Full of Stars, Coldplay qui organise le show de la mi-temps de la finale de la Coupe du Monde de foot 2026. Et ouais, il y aura entre autres Madonna, BTS ou encore Justin Bieber qui s'est rajouté. Allez, la suite, on se fait plaisir avec Louane, ses chiens, en pleine préparation de son nouvel album Louane. Et il y a Sound of Legends, ça c'est

0: Fin de journée ensemble, soyez les bienvenus. Et on a encore des nouvelles du mariage de Taylor Swift. Ça fait plusieurs jours maintenant, début juillet, qu'elle s'est mariée. Il y a toujours des chiffres qui tombent. On a appris qu'elle avait dépensé 30 millions de dollars pour son mariage. Alors que normalement, un mariage aux États-Unis, c'est à peu près 34 000 dollars. Mais en même temps, tout le monde s'appelle pas Taylor Swift. Et là, on a appris qu'il y a un artiste new-yorkais, Justin Gignac, qui a récolté plus de 1000 dollars en vendant des déchets ramassés près du Madison Square Garden à New York, où s'est tenu, donc il y a quelques jours, le mariage de Taylor Swift et Travis Kelce. Bon, s'il y a des gens pour acheter des déchets, moi je dis, voilà, bah, il fait bien de se faire un petit peu de pognon. Bruno Mars, allez, c'est à suivre. Bruno Mars, I Just Might, il y a Taio Cruz aussi, et Alex sera là pour le réveil demain à 7h.
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